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0: The phone number to call if you have a winner is 506-548-8851.
1: Le numéro de téléphone à appeler si vous avez une carte gagnante est le 506-548-8851.
0: If there are any discrepancies of a card or number, the Kinsman's Club card number will be upheld.
1: En cas de divergence d'une carte ou d'un numéro, la carte et le numéro du Club Kinsman seront conservés.
0: You must be 16 to play.
1: Vous devez avoir 16 ans pour jouer.
0: Winning cards must be verified before each game is closed.
1: Les cartes gagnantes doivent être vérifiées avant chaque jeu est fermé.
2: Winners can pick up their prize at the lotto booth at Place Bathurst Mall after 11 a.m. on Wednesday.
3: Les chèques des gagnants peuvent être ramassés au kiosque du loto au centre d'achat Place Bathurst Mall à partir de 11h mercredi.
0: There is a delay if you play online or on a smart speaker, so we don't recommend it.
1: Il y a un délai si vous jouez en ligne, ce n'est pas recommandé.
0: Remember, if the phones are busy, keep trying because we must have multiple winners.
1: N'oubliez pas, si les téléphones sont occupés, de continuer à essayer car nous devons avoir plusieurs gagnants.
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4: 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Good evening, Jeff, with your numbers tonight. We're going to kick things off here with your Leon's Lucky Balls. 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Your first one is N40, N40 for 1,000. Your second Leon's Lucky Ball is I27, E-Vincent for 1,000. Your third Leon's Lucky Ball, B9, Bayneuf for 1,000. Fourth Leon's Lucky Ball is G49, J49. For 1,000. Your fifth Leon's Lucky Ball is 072, 072, also for 1,000. And your sixth Leon's Lucky Ball for 146 plus sales, capped at 1,000, is G57J57. 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Two lines played only on the blue card for 200. Game one is coming up.
1: Et maintenant, nous commençons la partie numéro un. Jouer sur la carte bleue, nous jouons pour deux lignes seulement.
4: All right, we're kicking off with B7, B7.